0: C'est un montage du truc qui casse par là.
1: Ouais.
0: Tiens, je suis encore plus.
1: C'est un montage que j'ai pour le... Ah oui, j'ai évoqué.